0: 10 fois.
1: Ok, je vais aller sur les marches, là. Excuse-moi, c'est un traffic.
2: C'est un traffic. 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
0: Station remains 45.

0: Alors, je dis pas, je suis un peu agréable. Je dis pas, pas des mains.
1: Could you call again?
0: 110-194.
1: 10-4, 4-2-4-1.